0: Чипльдук. А смысл?
1: Regardez.
2: Oh, non, là, on dirait que...
1: Non.
2: Il pique, c'est voulu.
3: Il pique sur votre maison.
1: Mais oui, il est fou.
2: Il est pas fou du tout, il le fait exprès.
1: Regardez.
2: Oh, il lâche quelque chose.
1: Apparemment.

0: fait, mon vieux?
1: Regardez! Le parachute! Un petit mot, il est accroché!
2: Faites voir!
3: Oh, mon danger! Oh!

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une phrase analogue. Le rythme est relativement égal. Répétez après le signal.

éviter un défaut fréquent chez les Français, une idée de contestation, de désaccord, de contradiction.